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0: Est-ce que monsieur Vola voudrait faire un solo?
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0: que monsieur Vola voudrait faire un solo?
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2: Ah ben je veux bien, alors allons-y, tant que c'est chaud.
3: Alors, un, deux.
4: Come on, voilà.